un triomphe. C'est la première fois qu'ils chantent ensemble. Céline Dion, Johnny Hallyday réunis grâce aux 500 choristes et leur générosité de se retrouver ensemble pour ouvrir le bal ce soir.

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